Bueno, après un tout petit temps allé, Richard Anthony, 1964, volvamos, vamos hacia atrás un poquito, año 1961, Aznavour, Il faut savoir.